0: asiatique.
1: Déception sentimentale.
0: Misère, changement climatique.
1: L'existence en général.

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